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1: Bonjour à tous, à la une de l'actualité, l'Assemblée nationale a définitivement adopté la loi créant un droit à l'aide à mourir. Le texte qui légalise sous condition l'euthanasie et le suicide assisté a été approuvé avec 291 voix pour et 241 voix contre. Le Premier ministre saisira le Conseil constitutionnel sur plusieurs dispositions avant une entrée en vigueur espérée d'ici la fin de l'année. L'autoroute A6 pourrait rouvrir à la mi-journée. Le tronçon est fermé depuis dimanche à cause des incendies de la forêt de Fontainebleau. Selon les premières constatations, les infrastructures sont globalement en bon état. Sauf reprise du feu, la circulation reprendra avec une vitesse réduite et une voie réservée aux pompiers dans chaque sens. Plus de 500 personnes ont été interpellées en France pendant les festivités du 14 juillet et après le match France-Espagne, dont la moitié à Paris et en région parisienne. Mais le ministre de l'Intérieur souligne une baisse des violences par rapport à l'an dernier, avec moins de véhicules incendiés, moins de tirs de mortier et moins de blessés parmi les forces de l'ordre. C'est le retour du leasing social dès aujourd'hui. Ça veut dire que les ménages les plus modestes pourront de nouveau louer une voiture électrique neuve à tarif réduit. Julie Pierret.
2: Oui, le principe reste le même. Un loyer de moins de 200 euros par mois avec un contrat de location d'au moins 3 ans et un kilométrage de 15 000 km par an. Cette nouvelle édition est financée à hauteur de 401 millions d'euros. Il doit permettre à 50 000 foyers supplémentaires d'accéder à un véhicule électrique. Depuis son lancement, le dispositif a déjà bénéficié à 100 000 ménages et pour en profiter, il faut avoir un revenu fiscal de référence par part inférieur ou égal à 16 880 euros, être domicilié en France et utiliser sa voiture pour ses trajets professionnels, notamment si le lieu de travail est situé à plus de 10 km du domicile.
1: Merci Julie, les réservations c'est directement en concession ou auprès des loueurs conventionnés dans la limite des véhicules disponibles. Le coût d'une alimentation saine a augmenté de 25% en 5 ans selon l'Organisation des Nations Unies pour l'alimentation et l'agriculture. L'agence de l'ONU estime que près de 2,7 milliards de personnes dans le monde ne peuvent toujours pas se permettre de manger équilibré. Pour faire baisser les prix, elle préconise de développer la production locale qui pourrait réduire le coût d'une alimentation saine de 34% dans le monde. Et puis on termine par un mot sport avec du football. L'Argentine qui est en finale de la Coupe du Monde. Ils ont renversé hier soir l'Angleterre 2-1. L'Argentine retrouvera alors l'Espagne en finale dimanche à New York. Et l'Angleterre, elle affrontera l'équipe de France samedi lors de la petite finale à Miami. Fin de ce flash, excellente journée à tous.
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0: avec le Plugging Baby de Muse en écoute. Bonjour et bon réveil, c'est donc reparti pour une nouvelle matinale sur IDFM qu'on lancera dans un instant sur un Rolling Stone. À retrouver juste après les infos et notre bulletin météo.
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0: Et pour nous accompagner ce matin, retrouvons Théo Molléfien.
3: Bonjour à tous, à la une de l'actualité, l'Assemblée nationale a définitivement adopté la loi créant un droit à l'aide à mourir. Le texte qui légalise sous condition l'euthanasie et le suicide assisté a été approuvé avec 291 voix pour et 241 voix contre. Le Premier ministre saisira le Conseil constitutionnel sur plusieurs dispositions avant une entrée en vigueur espérée d'ici la fin de l'année. L'autoroute A6 pourrait rouvrir à la mi-journée. Le tronçon est fermé depuis dimanche à cause des incendies de la forêt de Fontainebleau. Selon les premières constatations, les infrastructures sont globalement en bon état. Sauf reprise du feu, la circulation reprendra avec une vitesse réduite et une voie réservée aux pompiers dans chaque sens. Plus de 500 personnes ont été interpellées en France pendant les festivités du 14 juillet et après le match France-Espagne, dont la moitié à Paris et en région parisienne. Mais le ministre de l'Intérieur souligne une baisse des violences par rapport à l'an dernier, avec moins de véhicules incendiés, moins de tirs de mortier et moins de blessés parmi les forces de l'ordre. C'est le retour du leasing social dès aujourd'hui. Ça veut dire que les ménages les plus modestes pourront de nouveau louer une voiture électrique neuve à tarif réduit. Julie Pierret.
4: Oui, le principe reste le même. Un loyer de moins de 200 euros par mois avec un contrat de location d'au moins 3 ans et un kilométrage de 15 000 km par an. Cette nouvelle édition est financée à hauteur de 401 millions d'euros. Il doit permettre à 50 000 foyers supplémentaires d'accéder à un véhicule électrique. Depuis son lancement, le dispositif a déjà bénéficié à 100 000 ménages et pour en profiter, il faut avoir un revenu fiscal de référence par part inférieur ou égal à 16 880 euros, être domicilié en France et utiliser sa voiture pour ses trajets professionnels, notamment si le lieu de travail est situé à plus de 10 km du domicile.
3: Merci Julie, les réservations c'est directement en concession ou auprès des loueurs conventionnés dans la limite des véhicules disponibles. Le coût d'une alimentation saine a augmenté de 25% en 5 ans, selon l'Organisation des Nations Unies pour l'alimentation et l'agriculture. L'agence de l'ONU estime que près de 2,7 milliards de personnes dans le monde ne peuvent toujours pas se permettre de manger équilibré. Pour faire baisser les prix, elle préconise de développer la production locale qui pourrait réduire le coût d'une alimentation saine de 34% dans le monde. Et puis on termine par un mot sport avec du football. L'Argentine qui est en finale de la Coupe du Monde. Ils ont renversé hier soir l'Angleterre 2-1. L'Argentine retrouvera alors l'Espagne en finale dimanche à New York. Et l'Angleterre, elle affrontera l'équipe de France samedi lors de la petite finale à Miami. Fin de ce flash, excellente journée à tous.
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0: Et pour ce jeudi dans la Manche, on devrait conserver un ciel souvent voilé, voire nuageux. Attention aussi au retour des orages en seconde partie de journée, essentiellement sur la moitié sud du département. On a un vent d'est-nord-est soufflant jusqu'à 50 km/h sur la pointe du Cotentin pour des températures à 7 heures de 18 degrés à Beaumont-Hague, 18 à Flamanville, Cherbourg et Lessé, 19 sur Grandville et maximale comprise entre 22 et 28 degrés.
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0: 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Et il est 7h03 sur IDFM. On prend rendez-vous avec l'horoscope de la matinale. C'est dans les prochaines minutes. Et puis moi aussi, j'ai quelques dons pour voir l'avenir. Ou plutôt un écran qui m'affiche la playlist directement. On fait suivre les Zeppelin juste après. C'est Stones. Voici Stones.

votre emploi du temps ne manque pas de charme. Gémeaux, la roue tourne en votre faveur. En amour, la soirée sera très charmante. Les cancers, vos relations sont bonnes. Vous voyez se dessiner un changement de cap. À préparer donc sereinement. Les lions, vos contacts sont relancés. C'est le moment de vous mettre en chasse de nouveautés. En amour, vous allez vous affirmer. Les vierges, en ce jeudi, l'ambiance est bonne. Vous obtenez facilement des éléments pour avancer sur un dossier. Les balances, cette journée complexe exige une certaine maîtrise au travail. Ne vous laissez pas surprendre par une urgence. Scorpion, concentrez-vous sur les faits et soyez lucide. La voie de la raison est de loin la meilleure. Sagittaire, l'amitié est à l'affiche de ce jeudi qui parle de nouvelles rencontres. En amour, vous plaisez de plus en plus. Capricorne, l'accent est mis sur un projet, mais mieux vaut affiner votre cœur de cible. Vous n'avez plus de temps à perdre. Les Verseaux, votre emploi du temps est très chargé, mais votre organisation est plutôt bonne. Et enfin les Poissons, cette journée facilite une démarche. Vous flairez vite.

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1: Mais t'as chié, mais y a pas. J'ai mis ce qu'il y avait de plus proche en couple. Et tu vois tout ce que font tes potes puisqu'ils l'écrivent. C'est ça, c'est la mode Facebook. C'est-à-dire, tu fais un truc et tac, tu vas écrire ce que t'as fait. Tu vois. Donc ça donne par exemple, je sais pas, 15h, Jean-Jacques a mangé un paquet de Pépito. 15h30, Jean-Jacques a plus faim. 16h, Jean-Jacques a envie de gerber. Tu vois, et alors tu peux stocker des photos, alors les tiennes, et celles aussi

0: que t'as jamais demandé, qui arrive sur ton profil, parce qu'en fait, il se trouve que quand on te photographie quelque part, alors, en train de faire une connerie, évidemment, c'est beaucoup plus drôle, et il suffit qu'on note ton nom pour que ça arrive directement sur... Parce que Facebook mentionne ce truc inouï, Facebook ne retire pas les photos au motif qu'elles vous sont pas flatteuses. Pardon ? Donc ça veut dire qu'il y a 200 mecs, hein, dont mon boss, qui me matent le froc baissé, le cul dans la bière, en train de rouler une pelle à un réverbère, et on la garde. Bah foutu pour foutu, tiens, donnez-moi une copie que je la mette sur mes cartes de visite. Hein. Puis tenez, voilà le mail de ma mère, elle qui se plaint toujours de ne pas avoir de mes nouvelles.
1: Oh, moi, tu déconnes, hein.
0: Bon, pardon. Je m'inscris quand même, tu vois, par curiosité. Et arrive une petite news du groupe des anciens de Mme Ferrand qui dit « Jérôme, samedi midi, déjeuner au restaurant des anciens de Mme Ferrand, hein, sans Mme Ferrand, retenue au Père Lachaise. Budget, prévoir 3-4 euros. » J'ai dit, mais on bouffe où les gars chez Emmaüs?

finale de la Coupe du Monde. Ils ont renversé hier soir l'Angleterre 2-1. L'Argentine retrouvera alors l'Espagne en finale dimanche à New York. Et l'Angleterre, elle affrontera l'équipe de France samedi lors de la petite finale

0: à Miami.
1: L'actualité locale et on respire mal en Normandie. Depuis hier et encore pour cette journée de jeudi, Atmo Normandie qualifie la qualité de l'air de dégradée à mauvaise dans toute la région. En cause, une forte concentration d'ozone favorisée par la canicule et le soleil de ces derniers jours. Heureusement, aucun pic officiel de pollution n'est atteint. L'arrivée des nuages et des orages prévus ce jeudi après-midi devrait rapidement faire baisser ces taux d'ozone. Un garçon de 12 ans grièvement blessé dans un accident de deux roues à Bréal dans le Sud-Manche. Ça s'est passé mardi dernier dans l'heure de midi. Pris en charge par les secours, le jeune garçon a reçu des soins médicaux sur place. La victime a ensuite été évacuée et hospitalisée en urgence à l'hôpital de Grand Porère et un risque de contamination à le colis. Des habitants de Sainte-Croix-Hague privés d'eau hier en cause d'une fuite sur une conduite d'eau qui a nécessité l'intervention des équipes de l'agglomération du Cotentin. Les travaux de réparation ont entraîné une coupure d'alimentation pour plusieurs foyers du secteur. Et puis un hommage à Louana ce samedi 18 juillet à Barfleur, un enjeu en après-midi sur le centre et sud du département. On a un vent de nord-est entre 40 et 50 km/h en rafale. Comptez 15 à 18 degrés pour les températures minimales jusqu'à 23 à 28 degrés en journée.
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0: début de jeudi avec les Chaka Ponk, 7h40 sur Radio FM. Merci encore de votre écoute et restez avec nous. On accueillera un Robert Palmer dans un instant. Et puis on jouera aussi avant 8h.
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3: Bonjour à tous. À la une de l'actualité, 31 départements en vigilance orange à la canicule du massif central au nord-est. 15 le sont pour des orages en Île-de-France et principalement dans le sud-est. Une dégradation doit faire baisser les températures. Emmanuel Macron attendu à Fontainebleau ce matin. Le chef de l'État va rencontrer les pompiers qui luttent contre les flammes. Elles ont parcouru plus de 2000 hectares depuis 4 jours. Les feux sont désormais fixés. Mais pas encore éteint dans la forêt. L'autoroute A6 pourrait rouvrir à la mi-journée. Le tronçon est fermé depuis dimanche. Avec les feux de forêt, il faut redoubler de vigilance sur la route des vacances en mettant votre cigarette à la poubelle. Un fumeur sur cinq jette encore son mégot par la fenêtre et un tiers d'entre eux n'a pas conscience du risque d'incendie. C'est ce que dit une enquête de Vinci Autoroute. Et c'est dans ce contexte que la Fondation lance la 6e édition de l'opération Stop Mégot. Julie Lecomte, déléguée générale de Vinci Autoroute.
4: Alors c'est surtout que c'est un geste qui est devenu un réflexe malheureusement. Il faut sans cesse rappeler, de toute façon le travail de sensibilisation c'est vraiment un travail de répétition. Un mégot qu'on jette par la fenêtre, il peut parcourir 400 mètres en moins de 5 minutes. Donc même si on a l'impression qu'on va jeter son mégot sur l'autoroute, sur le bitume, en fait très vite il va aller beaucoup plus loin et il risque d'embraser un massif forestier entier. Donc on en appelle vraiment à la responsabilité de chacun. On s'arrête sur une aire d'autoroute, il y en a beaucoup, on fait une pause, on en profite et on jette ses mégots et ses autres déchets d'ailleurs dans une poubelle.
3: Des propos recueillis par Myriam Riahi, 25 000 cendriers de poche sont distribués pendant l'opération menée sur 10 aires d'autoroute dans le pays jusqu'au 4 août. L'Assemblée nationale a définitivement adopté la loi créant un droit à l'aide à mourir. Le texte qui légalise sous condition l'euthanasie et le suicide assisté a été approuvé avec 291 voix pour et 241 voix contre. Le Premier ministre va saisir le Conseil constitutionnel sur plusieurs dispositions avant une entrée en vigueur espérée d'ici la fin de l'année. C'est le principal suspect dans l'affaire Liana. Jérôme Barella a été mis en examen pour viol et meurtre sur mineurs de moins de 15 ans, a annoncé hier le parquet d'Agen. Il a exercé son droit au silence lors de son interrogatoire. Jérôme Barella est déjà poursuivi pour enlèvement et séquestration. Il reste placé en détention provisoire. Le Tour de France avec la 12e étape aujourd'hui au programme Duplat et 179 km entre le circuit de Magny-Cours à Nevers et Chalon-sur-Saône. A passé une très belle matinée.
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2: Et en ce jeudi dans la Manche, on devrait conserver un ciel souvent voilé, voire nuageux. Attention aussi au retour des orages en seconde partie de journée, essentiellement sur la moitié sud du département. On a un vent d'est nord-est soufflant jusqu'à 50 km/h sur la pointe du Cotentin pour des températures relevées en ce moment de 18 degrés à Beaumont, 19 sur Cherbourg et Flamanville, 19 à Lessay, 20 à Granville et maximales comprises entre 22 et 28 degrés.
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0: réveil américain avec ce groupe de portantes. C'était Gossip et son tube de l'année 2009, Ivy Cross. Et pour la suite, on vous a programmé le groupe britannique Yes. Et puis à 8h13 sur IDFM, voici notre minute pour vous tenir informés sur ce qui se passe près de chez vous.
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0: Avec Cap Numérique qui propose des ateliers gratuits pour les jeunes cet été à l'archipel de Beaumoigues, au programme atelier de programmation, de robots Lego, de réalité virtuelle, de modélisation et d'impression 3D, ainsi qu'une initiation à la sobriété numérique. Ces activités sont destinées aux enfants et ados à partir de 8, 9, 10 ou 12 ans selon les ateliers. Les séances se déroulent tout au long du mois de juillet et du mois d'août. Plus de renseignements et pour les inscriptions, vous passez auprès de Cap Numérique. Cet été, installez-vous au Transat du Tour. C'est du 15 juillet au 19 août. Le manoir du Tour à Aumont-Villarogue vous donne rendez-vous chaque mercredi de 14h à 18h pour des après-midi gratuites, conviviales et familiales. Au programme, jeux, bricolage, chasse au trésor, ambiance musicale et goûter sur place. Le tout dans la cour du Tour, décorée aux couleurs de l'été. Des ateliers sont également proposés tout au long de l'été. Fabrication de toupies en bois personnalisé, création de jouets en matériaux naturels, sans oublier des initiations à la radio avec IDFM les 22 juillet et 12 août. Renseignements sur geoparc-lahague.fr. Et puis le marché estival d'Urville-Nacqueville vous accueille tout cet été. C'est jusqu'au 28 août. Retrouvez chaque vendredi de 17h à 20h le marché estival organisé par l'association Nature et Caractère sur la place de l'ancien village normand. Une vingtaine d'exposants vous y attendent avec des produits locaux de saison, fruits et légumes, huîtres, crustacés, pain, biscuits, volailles, fromages, vins du terroir et bien d'autres spécialités. Rendez-vous le vendredi 17 juillet.

0: avec Dire Straits et à l'instant ce Jean-Louis Aubert. À 8h30 en ce jeudi 16 juillet, c'est le retour de nos infos et le retour également d'Alex Gauthier.
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2: Actif central au nord-est, 15 le sont pour des orages en Île-de-France et principalement dans le sud-est. Une dégradation doit faire baisser les températures. Emmanuel Macron attendu à Fontainebleau ce matin. Le chef de l'État va rencontrer les pompiers qui luttent contre les flammes. Elles ont parcouru plus de 2000 hectares depuis 4 jours. Les feux sont désormais fixés, mais pas encore éteints dans la forêt. L'autoroute A6 pourrait rouvrir à la mi-journée. Le tronçon est fermé depuis dimanche. L'Assemblée nationale a définitivement adopté la loi créant un droit à l'aide à mourir. Le texte qui légalise sous condition l'euthanasie et le suicide assisté a été approuvé avec 291 voix pour et 241 voix contre. Le Premier ministre va saisir le Conseil constitutionnel sur plusieurs dispositions avant une entrée en vigueur espérée d'ici la fin de l'année. Et on termine par du sport, du cyclisme, le Tour de France. C'est le Norvégien Søren Werenskiold qui a remporté la 11e étape hier entre Vichy et Nevers. L'étape qui a été la plus rapide de l'histoire du Tour avec une moyenne de quasiment 51 km/h. 12e étape aujourd'hui, 179 km entre le circuit de Manicourt à Nevers et Chalon-sur-Saône.
0: Et l'info du territoire avec plusieurs plages de la Manche interdites d'accès depuis hier par mesure de prévention liée aux grandes marées, la baignade, la pêche et les activités nautiques sont proscrites jusqu'à vendredi. Sont concernées les plages d'Agon-Coutainville, de Hauteville-sur-Mer et de Montmartin-sur-Mer. Avec des coefficients grimpant jusqu'à 98, les autorités craignent une pollution bactérienne temporaire et un risque de contamination à E. coli. Un nouveau départ de feu mardi dernier dans la Manche, peu avant midi. Un incendie s'est déclaré dans des broussailles le long de la route nationale 174 à hauteur de Saint-Jean-de-Dé. Grâce à l'intervention rapide des sapeurs-pompiers, le sinistre a été éteint en moyen de 2 lances. Au total, 400 mètres carrés de végétation brûlés. Un garçon de 12 ans grièvement blessé dans un accident de 2 roues à Bréal dans le sud Manche. Ça s'est passé mardi dernier dans l'heure de midi. Pris en charge par les secours, le jeune garçon a reçu des soins médicaux sur place. La victime a ensuite été évacuée et hospitalisée en urgence à l'hôpital de Granville. On respire mal en Normandie. Depuis hier et encore aujourd'hui, Atmo Normandie qualifie la qualité de l'air de dégradée à mauvaise dans toute la région. En cause, une forte concentration d'ozone favorisée par la canicule et le soleil. Heureusement qu'un pic officiel de pollution n'est atteint. L'arrivée des nuages et des orages prévus ce jeudi après-midi devrait rapidement faire baisser ces taux d'ozone. Et puis des habitants de Sainte-Croix-Hague privés d'eau hier. En cause, une fuite sur une conduite d'eau qui a nécessité l'intervention des équipes de l'agglomération du Cotentin. Les travaux de réparation ont entraîné une coupure d'alimentation pour plusieurs foyers du secteur.
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0: Et les prévisions de ce jeudi, on retrouve un ciel manchois fortement voilé avec quelques trouées lumineuses plus ou moins importantes. Nouveau risque d'orage en après-midi sur le centre et sud du département avec un vent de nord-est entre 40 et 50 km/h en rafale. Comptez 15 et 18 degrés pour les températures minimales jusqu'à 23-28 degrés en journée.
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0: très bon début de journée, 8h40. On a vu passer Bowie et Blondie en ce jeudi 16 juillet. Ils sont nés aujourd'hui, le navigateur Michel Desjoyeaux, le cycliste Miguel Indurain ou encore l'aventurier explorateur Mike Horn. Et on fête également ce jour les 74 ans de Stewart Copeland. Né le 16 juillet 52 dans l'état de Virginie, Stewart Copeland est connu surtout pour avoir été le batteur de Police. Il est aussi connu pour avoir composé quelques musiques de films, entre autres celles de Rusty James, de Francis Ford Coppola ou encore Highlander, Le Retour. Et dans quelques instants, l'immortel Roxane sur IDFM.
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2: Un point sur l'information en 2 minutes 30 avec Alex Gauthier.
3: Bonjour à tous. À la une de l'actualité, 31 départements en vigilance orange à la canicule du Massif central au nord-est. 15 le sont pour des orages en Île-de-France et principalement dans le sud-est. Une dégradation doit faire baisser les températures. Emmanuel Macron attendu à Fontainebleau ce matin. Le chef de l'État va rencontrer les pompiers qui luttent contre les flammes. Elles ont parcouru plus de 2000 hectares depuis 4 jours. Les feux sont désormais fixés, mais pas encore éteints dans la forêt. L'autoroute A6 pourrait rouvrir à la mi-journée. Le tronçon est fermé depuis dimanche. Avec les feux de forêt, il faut redoubler de vigilance sur la route des vacances en mettant votre cigarette à la poubelle. Un fumeur sur cinq jette encore son mégot par la fenêtre et un tiers d'entre eux n'a pas conscience du risque d'incendie. C'est ce que dit une enquête de Vinci Autoroutes. Et c'est dans ce contexte que la Fondation lance la 6e édition de l'opération Stop Mégot. Julie Lecomte, déléguée générale de Vinci Autoroutes.
4: Alors c'est surtout que c'est un geste qui est devenu un réflexe malheureusement. Il faut sans cesse rappeler, de toute façon le travail de sensibilisation c'est vraiment un travail de répétition. Un mégot qu'on jette par la fenêtre, il peut parcourir 400 mètres en moins de 5 minutes. Donc même si on a l'impression qu'on va jeter son mégot sur l'autoroute, sur le bitume, en fait très vite il va aller beaucoup plus loin et il risque d'embraser un massif forestier entier. Donc on en appelle vraiment à la responsabilité de chacun. On s'arrête sur une aire d'autoroute, il y en a beaucoup, on fait une pause, on en profite et on jette ses mégots et ses autres déchets d'ailleurs dans une poubelle.
3: Des propos recueillis par Myriam Riahi, 25 000 cendriers de poche sont distribués pendant l'opération menée sur 10 aires d'autoroute dans le pays jusqu'au 4 août. L'Assemblée nationale a définitivement adopté la loi créant un droit à l'aide à mourir. Le texte qui légalise sous condition l'euthanasie et le suicide assisté a été approuvé avec 291 voix pour et 241 voix contre. Le Premier ministre va saisir le Conseil constitutionnel sur plusieurs dispositions avant une entrée en vigueur espérée d'ici la fin de l'année. C'est le principal suspect dans l'affaire Liana. Jérôme Barella a été mis en examen pour viol et meurtre sur mineur de moins de 15 ans, a annoncé hier le parquet d'Agen. Il a exercé son droit au silence lors de son interrogatoire. Jérôme Barella est déjà poursuivi pour enlèvement et séquestration. Il reste placé en détention provisoire. Le Tour de France avec la 12e étape aujourd'hui au programme du plat et 179 km entre le circuit de Magny-Cours à Nevers et Chalon-sur-Saône. A passé une très belle matinée.
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2: Et pour ce jeudi, dans la Manche, on devrait conserver un ciel souvent voilé, voire nuageux. Attention aussi au retour des orages en seconde partie de journée, essentiellement sur la moitié sud du département, avec un vent d'est nord-est qui souffle jusqu'à 50 km/h sur la pointe du Cotentin pour des températures à 9h de 19 degrés sur Beaumont, Flamanville et Cherbourg. 21 à Lessay, 21 à Granville, maximale comprise entre 22 et 28 degrés.

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1: L'actualité locale et on respire mal en Normandie. Depuis hier et encore pour cette journée de jeudi, Atmo Normandie qualifie la qualité de l'air de dégradée à mauvaise dans toute la région. En cause, une forte concentration d'ozone favorisée par la canicule et le soleil de ces derniers jours. Heureusement, aucun pic officiel de pollution n'est atteint. L'arrivée des nuages et des orages prévus ce jeudi après-midi devrait rapidement faire baisser ces taux d'ozone. Un garçon de 12 ans grièvement blessé dans un accident de deux roues à Bréal dans le Sud-Manche. Ça s'est passé mardi dernier dans l'heure de midi. Pris en charge par les secours, le jeune garçon a reçu des soins médicaux sur place. La victime a ensuite été évacuée et hospitalisée en urgence à l'hôpital de Granville. Plusieurs plages de la Manche interdites d'accès depuis hier par mesure de prévention liée aux grandes marées. La baignade, la pêche et les activités nautiques sont proscrites jusqu'à vendredi. Sont concernées les plages d'Agon-Coutainville, de Hauteville-sur-Mer et de Montmartin-sur-Mer. Avec des coefficients grimpant jusqu'à 98, les autorités craignent une pollution bactérienne temporaire et un risque de contamination à l'E-coli. Des habitants de Sainte-Croix-Hague privés d'eau hier en cause d'une fuite sur une conduite d'eau qui a nécessité l'intervention des équipes de l'agglomération du Cotentin. Les travaux de réparation ont entraîné une coupure d'alimentation pour plusieurs foyers du secteur. Et puis un hommage à Louana ce samedi 18 juillet à Barfleur, un an jour pour jour après la disparition tragique de cette Brésilienne de 34 ans victime d'un meurtre. La maire de la commune invite les habitants à déposer une fleur sur la plage de l'église. Sans cérémonie formelle, chacun est libre de venir quand il le souhaite au niveau de la cale pour perpétuer sobrement le souvenir de la jeune femme et soutenir ses proches.
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2: Bonjour à tous, à la une de l'actualité. Après plusieurs jours de forte chaleur, une dégradation orageuse traverse la France. Météo France a placé 15 départements en vigilance orange aux orages, avec un risque de phénomène violent. Forte rafale de vent, grêle, pluie intense et forte activité électrique. En parallèle, 31 départements restent en vigilance orange canicule. La vigilance orage pourrait être étendue à d'autres territoires au cours de la journée. Emmanuel Macron se rend à Fontainebleau ce matin où près de 950 pompiers reste mobilisé contre l'incendie, le plus important feu jamais enregistré en Île-de-France. L'incendie est désormais fixé, mais pas encore éteint. Plus de 32 000 hectares ont déjà été ravagés par les flammes en France depuis le début de l'année, un bilan supérieur à celui de toute la saison 2025. Et d'ailleurs, la canicule a fait au moins 10 000 morts en Europe, selon un premier bilan. La vague de chaleur de fin juin a entraîné une forte surmortalité, principalement chez les personnes âgées. Les autorités sanitaires rappellent que les épisodes de chaleur extrêmes peuvent provoquer des coups de chaleur et aggraver les maladies cardiovasculaires ou respiratoires. Les experts alertent sur une hausse attendue des risques liés aux canicules avec le changement climatique. Plus de 126 000 candidats sont toujours en attente d'une proposition sur Parcoursup pour la rentrée prochaine. Le ministre de l'Éducation, Édouard Geffrey, juge la situation inacceptable, mais assure que tout est fait pour leur trouver une place dans l'enseignement supérieur. Les autorités expliquent notamment cette hausse par un nombre plus important d'étudiants en réorientation. L'Iran affirme avoir frappé une base aérienne américaine en Jordanie avec des missiles balistiques. Les gardiens de la révolution revendiquent aussi des tirs contre des sites militaires américains au Koweït et à Bahreïn. Téhéran présente ces attaques comme une riposte aux frappes américaines menées en Iran. L'armée américaine va désormais proposer un suivi du taux de testostérone de ses soldats lors des visites médicales annuelles à partir de 30 ans. Le ministre de la Défense, de son côté, assure qu'il s'agit d'optimiser les capacités naturelles des soldats. Mais cette mesure s'inscrit dans une politique plus large de renforcement des standards physiques de l'armée américaine. Et puis on termine par un mot sport maintenant avec du football. On le rappelle, la finale de la Coupe du Monde opposera donc l'Argentine à l'Espagne dimanche. Les Argentins ont renversé l'Angleterre hier soir en demi-finale après avoir été menés au score. Et l'Espagne a gagné contre la France il y a maintenant deux jours. De son côté, l'équipe de France affrontera l'Angleterre samedi pour la petite finale. Dans un match marqué d'ailleurs par les adieux annoncés de Didier Deschamps. Ça sera son tout dernier match sur le banc des Bleus. Voilà pour l'essentiel de l'actualité. Bonne journée à tous.
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5: Et les prévisions de ce jeudi, on retrouve un ciel manchois fortement voilé avec quelques trouées lumineuses plus ou moins importantes. À noter aussi un nouveau risque d'orage cet après-midi sur le centre et sud du département avec un vent de nord-est entre 40 et 50 km/h en rafale et des températures en journée de 21 degrés sur la Haye et les Pieux, 23 pour Montebourg, 25 à Cherbourg et Granville, 26 sur Avranches et 28.

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1: Et l'info du territoire avec plusieurs plages de la Manche interdites d'accès depuis hier par mesure de prévention liées aux grandes marées. La baignade, la pêche et les activités nautiques sont proscrites jusqu'à vendredi. Sont concernées les plages d'Agon-Coutainville, de Hauteville-sur-Mer et de Montmartin-sur-Mer. Avec des coefficients grimpant jusqu'à 98, les autorités craignent une pollution bactérienne temporaire et un risque de contamination à l'E.coli. Un nouveau départ de feu mardi dernier dans la Manche. Peu avant midi, un incendie s'est déclaré dans des broussailles le long de la route nationale 174 à hauteur de Saint-Jean-de-Dé. Grâce à l'intervention rapide des sapeurs-pompiers, le sinistre a été éteint en moyen de 2 lances. Au total, 400 mètres carrés de végétation brûlée. Un garçon de 12 ans grièvement blessé dans un accident de 2 roues à Bréal dans le sud Manche. Ça s'est passé mardi dernier dans l'heure de midi. Pris en charge par les secours, le jeune garçon a reçu des soins médicaux sur place. La victime a ensuite été évacuée et hospitalisée en urgence à l'hôpital de Granville. On respire mal en Normandie. Depuis hier et encore aujourd'hui, Atmo Normandie qualifie la qualité de l'air de dégradée à mauvaise dans toute la région. En cause, une forte concentration d'ozone favorisée par la canicule et le soleil. Heureusement qu'un pic officiel de pollution n'est atteint. L'arrivée des nuages et des orages prévus ce jeudi après-midi devrait rapidement faire baisser ces taux d'ozone. Et puis des habitants de Sainte-Croix-Hague privés d'eau hier. En cause, une fuite sur une conduite d'eau qui a nécessité l'intervention des équipes de l'agglomération du Cotentin. Les travaux de réparation ont entraîné une coupure d'alimentation pour plusieurs foyers du secteur.
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2: Et on s'intéresse à l'information avec Théo Mollet.
3: Bonjour à tous, à la une de l'actualité. Après plusieurs jours de forte chaleur, une dégradation orageuse traverse la France. Météo France a placé 15 départements en vigilance orange aux orages, avec un risque de phénomène violent. Forte rafale de vent, grêle, pluie intense et forte activité électrique. En parallèle, 31 départements restent en vigilance orange canicule. La vigilance orage pourrait être étendue à d'autres territoires au cours de la journée. Emmanuel Macron se rend à Fontainebleau ce matin, où près de 950 pompiers restent mobilisés contre l'incendie, le plus important feu jamais enregistré en Île-de-France. L'incendie est désormais fixé, mais pas encore éteint. Plus de 32 000 hectares ont déjà été ravagés par les flammes en France depuis le début de l'année, un bilan supérieur à celui de toute la saison 2025. Et d'ailleurs, la canicule a fait au moins 10 000 morts en Europe, selon un premier bilan. La vague de chaleur de fin juin a entraîné une forte surmortalité, principalement chez les personnes âgées. Les autorités sanitaires rappellent que les épisodes de chaleur extrêmes peuvent provoquer des coups de chaleur et aggraver les maladies cardiovasculaires ou respiratoires. Les experts alertent sur une hausse attendue des risques liés aux canicules avec le changement climatique. Plus de 126 000 candidats sont toujours en attente d'une proposition sur Parcoursup pour la rentrée prochaine. Le ministre de l'Éducation, Édouard Geffrey, juge la situation inacceptable, mais assure que tout est fait pour leur trouver une place dans l'enseignement supérieur. Les autorités expliquent notamment cette hausse par un nombre plus important d'étudiants en réorientation. L'Iran affirme avoir frappé une base aérienne américaine en Jordanie avec des missiles balistiques. Les gardiens de la révolution revendiquent aussi des tirs contre des sites militaires américains au Koweït et à Bahreïn. Téhéran présente ces attaques comme une riposte aux frappes américaines menées en Iran. L'armée américaine va désormais proposer un suivi du taux de testostérone de ses soldats lors des visites médicales annuelles à partir de 30 ans. Le ministre de la Défense, de son côté, assure qu'il s'agit d'optimiser les capacités naturelles des soldats. Mais cette mesure s'inscrit dans une politique plus large de renforcement des standards physiques de l'armée américaine. Et puis on termine par un mot sport maintenant avec du football. On le rappelle, la finale de la Coupe du Monde opposera donc l'Argentine à l'Espagne dimanche. Les Argentins ont renversé l'Angleterre hier soir en demi-finale après avoir été menés au score. Et l'Espagne a gagné contre la France il y a maintenant deux jours. De son côté, l'équipe de France affrontera l'Angleterre samedi pour la petite finale. Dans un match marqué d'ailleurs par les adieux annoncés de Didier Deschamps. Ça sera son tout dernier match sur le banc des Bleus. Voilà pour l'essentiel de l'actualité. Bonne journée à tous.
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2: Et les prévisions pour ce jeudi avec un ciel manchois fortement voilé, même si quelques trouées lumineuses plus ou moins importantes peuvent se produire. Aussi un nouveau risque d'orage attendu cet après-midi sur le centre et sud du département. On a aussi ce vent de nord-est entre 40 et 50 km/h en rafale et des températures en journée de 21 degrés sur la Haye et les Pieux, 23 à Montebourg, 25 sur Granville et Cherbourg, 26 à Avranches, encore 28 pour Saint-Lô. Demain, vendredi, des nuages encore nombreux le matin, mais qui vont évoluer vers un ciel plus lumineux l'après-midi, notamment sur le nord cotentin. 15 à 17 degrés pour les températures au réveil, 24 à 28 degrés pour les maximales.
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2: Et en cette fin de matinée, je vous retrouve pour passer donc cette fin de jeudi, enfin cette fin de matinée et tout début d'après-midi pour le retour du rock. On vous a prévu un live des Eagles, c'est tout de suite, c'est Van Halen.

0: Et sur IDFM avec le Steve Miller Band à 11h12 précisément. Et tout de suite, on s'offre une nouvelle pause au grand air et on se laisse bercer par le bruit des vagues. Et sur IDFM, c'est l'heure de retrouver notre série consacrée à l'environnement, la Grande Bleue.
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le soleil pointe son nez et que les températures s'élèvent, c'est la même rengaine. Les bords de mer sont irrespirables. Le spectacle est désolant. Ça dure depuis un certain temps maintenant. C'est le poison des Bretons. Les algues vertes sont une plaie pour cette région. Malgré les efforts consentis pour s'en débarrasser, elles sont toujours là. Ce qui exaspère les habitants, bien sûr, mais aussi les touristes et les acteurs économiques. Vous aurez compris que c'est autour des algues vertes que va tourner ce numéro de La Grande Bleue. C'est surtout un mal breton dont, hélas, on parle peu ou pas assez, déplore ceux qui montent au créneau pour s'élever contre l'invasion des algues vertes. Cela même

ne sont pas dupes. Ils ont bien compris que le dossier était brûlant. Je m'en suis rendu compte aussi quand j'ai sollicité des interviews auprès de plusieurs incontournables du dossier qui m'ont systématiquement invoqué des plannings surchargés. Il faut d'abord remettre les choses dans l'ordre et rétablir certaines vérités. Les algues sont bien une tragédie du littoral breton, mais elles prolifèrent partout ailleurs en France, dans les lagunes méditerranéennes, le bassin d'Arcachon, en Pays de la Loire et en Normandie. D'accord, c'est en Bretagne que l'on en croise le plus. On en ramasse chaque année entre 30 000 et 60 000 tonnes, réparties sur une cinquantaine de sites de production. Tout dépend de leur accessibilité. Ça, c'est ce que l'on ramasse. Mais les sols bretons en produisent beaucoup plus, entre 100 000 et 200 000 tonnes chaque année. On trouve même des algues vertes partout dans le monde, de la Chine en passant par les États-Unis et les pays nordiques. Le phénomène est connu depuis au moins les années 1950, mais c'est en 1970 qu'il s'est révélé en France. Et devinez où ? En Bretagne, dans la baie de Lannion exactement. Des procès-verbaux de l'époque font état des nuisances causées par les algues vertes sur les plages de Saint-Michel-en-Grève. C'est depuis 1978 que l'on tire des bilans d'échouage des algues vertes sur les plages de notre pays. Autrement dit, cela fait un peu plus de 35 ans que l'on chiffre les dégâts et que l'on constate que ces algues ne cessent de proliférer. Il est vrai, de manière plus ou moins cyclique. Les algues vertes s'échouent tous les ans à des degrés d'envahissement différents. Il y a des années où l'invasion est marquée, d'autres où elle l'est moins. Cela varie selon les conditions météorologiques et tropiques. En gros, s'il fait beau ou pas, si les algues sont accessibles ou pas. C'est dans les années 2000 à 2010 que les algues vertes se sont réellement faites connaître du grand public français. Les plages de Bretagne en étaient recouvertes, à tel point qu'en 2010, les femmes et hommes politiques du moment étaient venus en pèlerinage pour constater et s'apitoyer sur les dégâts. Cela faisait pourtant 50 ans que les Bretons avaient maille à partir avec ce végétal et que peu de hautes instances s'en étaient préoccupées. Ce qui avait surtout fait déplacer les foules d'élus, c'était qu'un cheval était mort et son cavalier grièvement blessé des suites de leur promenade sur une plage recouverte d'algues vertes. Cela avait suscité un fort déballage médiatique autour de cette cause, car jusqu'alors, quand on y faisait allusion, c'était pour la mauvaise image que renvoyaient ces algues et pas pour le danger qu'elles représentaient. Depuis 2010, les algues vertes amorcent un léger recul dans notre pays, notamment en Bretagne. Mais elles sont encore trop présentes, regrettent les associations de protection de l'environnement et de défense des territoires. Ce recul doit être tempéré. D'abord parce que la courbe tend à remonter depuis 2015. Ensuite, parce que ce recul est certes le fait de quelques changements de comportement et d'application de règlements, mais qu'il est surtout la concomitance d'événements, entre autres l'effort de ramassage et le battage médiatique autour des algues vertes, font remarquer les observateurs. Il faut aussi mettre au crédit de cette amélioration la dénitratation, notamment des stations d'épuration des zones les plus touchées par les algues vertes, en baie de Saint-Brieuc par exemple. C'est malgré tout dans cette baie que l'on en ramasse toujours le plus aujourd'hui en France.

La cause des algues vertes est identifiée depuis un certain temps. Il est clairement établi qu'elle est d'origine agricole. Il faut en fait que la lumière soit importante, que la température soit agréable et que les nutriments soient abondants pour qu'il y ait une prolifération d'algues vertes. Les nutriments ne sont autres que les nitrates, qui sont émis par les activités agricoles, particulièrement l'élevage et l'épandage. Ces activités produisent des quantités élevées d'azote. Azote que l'on retrouve sous forme de nitrate dans la terre, qui sont conduits à la mer et dans les nappes phréatiques, sous l'effet du lessivage des sols par les eaux de ruissellement et de pluie. La particularité de l'algue verte, que l'on nomme aussi scientifiquement ulve, est de proliférer dans la niche écologique dans laquelle elle se trouve. C'est une macro-algue opportuniste. Cette espèce, du groupe des chlorophycées, est dite annuelle. Elle vit depuis l'étage supérieur du littoral jusqu'à l'infralittoral. Le thalle, ou corps végétatif de l'ulve, est constitué de deux couches de cellules accolées, comme la laitue, d'où son nom de laitue de mer. Pour se développer, l'algue verte a donc besoin d'un important apport d'azote, on l'a dit, mais également de phosphore. C'est pourquoi elle trouve son bonheur en terre bretonne, car la région est très agricole. Pour que l'ulve prolifère, il faut qu'elle niche en fond de baie, sur des plages sableuses à faible pente. Ces mêmes plages doivent être soumises à une houle relativement forte et à des apports directs d'eau douce chargée en sel nutritif. L'algue verte se développe rapidement, au point d'en devenir envahissante. Les scientifiques la qualifient de chien-dent, car son rythme de prolifération est d'environ 40% par jour. Comprenez que lorsqu'elle se pose sur un morceau de plage, elle s'étale le lendemain sur près de la moitié de plus de sa surface de la veille. C'est impressionnant.

On a longtemps pensé que c'était les élevages de porcs qui étaient les plus gros pourvoyeurs d'azote. Ils en sont, mais ils ne sont pas les seuls. Ce sont surtout les élevages de bovins qui sont pointés du doigt dans la cause des algues vertes, notamment les animaux qui répandent leurs déjections à proximité et dans les cours d'eau. C'est la raison pour laquelle on trouve en Bretagne des communes qui exigent des mesures de contention des animaux en dehors des zones de proximité avec les ruisseaux et les rivières. Cela fait partie des mesures qui sont prises localement pour diminuer les apports de nitrates. De leur côté, les éleveurs de porcs traitent davantage leur lisier. Ils épandent moins aussi, ce qui contribue à une baisse significative, mais non moins insuffisante, des taux de nitrates dans les cours d'eau, donc à une prolifération des algues vertes sur les rochers et les plages. Pour limiter les phénomènes d'eutrophisation, comprenez de détérioration de l'écosystème aquatique par la prolifération d'algues planctoniques, les taux de nitrate doivent se situer autour des 10 mg par litre d'eau. On a atteint dans certains cours d'eau bretons les 80 mg par litre. Si on s'en tenait entre 10 et 15 mg de nitrate par litre d'eau, on diminuerait de moitié la prolifération des algues vertes, ce qui serait déjà un progrès, ce qui n'est pas encore fait. Heureusement, les algues vertes ne sont pas nocives pour l'homme. Pour preuve, c'est que leur deuxième vie se passe sur la terre. Elles servent d'engrais naturels. Elles sont soit compostées, soit épandues, selon des règles strictes, directement sur les terres. Ce qui est dangereux avec les algues vertes, c'est leur concentration en un endroit. Car en se décomposant, elles forment une croûte blanche qui renferme un gaz appelé hydrogène sulfuré, plus communément nommé H2S. Lorsqu'il est respiré dans des fortes proportions, ce gaz provoque des œdèmes pulmonaires et devient mortel. Il a déjà décimé de nombreux sangliers, plus récemment un cheval et il y a peu un jogger. Il faut savoir que le dégagement d'H2S en haut de certaines plages bretonnes constitue un danger. Il est un risque pour la santé des promeneurs, mais également pour celle des habitants. Le gouvernement a annoncé la sortie d'une carte pour répertorier les sites à risque d'hydrogène sulfuré. Il n'a pas précisé pour quelle date. Les trop grandes concentrations d'ulves posent aussi des problèmes pour la faune et la flore. Plusieurs études universitaires rapportent des diminutions des espèces, sans compter les nuisances visuelles et olfactives. Les algues vertes en décomposition enlaidissent le paysage et sentent mauvais.

l'aurez compris, les algues vertes ont un impact pour les régions dans lesquelles elles sont massivement présentes. Les conséquences sont d'une part sanitaires. Plusieurs actions sont et ont été d'ailleurs menées à ce titre par des associations contre l'État au titre de la mise en danger de la vie d'autrui. Elles lui reprochent de ne pas faire respecter les règles, particulièrement la directive eau, qui oblige à faire baisser significativement le taux de nitrate par litre d'eau et à retrouver un indice poisson dans les rivières. On en est loin, fustigent les associations. Elles ont déjà été suivies par les tribunaux. Elles implorent les agriculteurs d'abandonner le productivisme et de revenir à une agriculture paysanne, sans nitrates, sans pesticides, sans antibiotiques. Elles aspirent aussi que l'on retrouve les plages et les cours d'eau d'autrefois. Les conséquences des algues vertes sont aussi économiques. Les touristes rechignent à étendre leurs serviettes sur des plages malodorantes. L'image de la Bretagne, particulièrement des Côtes d'Armor, pâtit de cette mauvaise publicité. Certains professionnels se plaignent des baisses de rendement dans les lieux où se concentrent les algues vertes. D'autres déplorent les surcoûts de production qu'elles entraînent. C'est le cas des conchyliculteurs qui doivent débarrasser leurs poches d'huîtres des algues vertes qui s'y agrippent, ce qui induit un surcoût de main-d'œuvre. Il n'y a pas 50 solutions pour limiter la prolifération des algues vertes. Il faut diminuer de façon drastique la production des nitrates. Cela impose une refonte du système agricole, plus particulièrement des méthodes d'élevage. Il faut diminuer les intrants, c'est-à-dire les fertilisants. Il faut favoriser l'agriculture fourragère et la bio-agroécologie. Il ne faut plus se contenter de limiter à la marge le système intensif. Il faut privilégier les systèmes respectueux de l'environnement. De leur côté, les acteurs locaux doivent poursuivre leurs efforts. Ils doivent continuer de militer et d'agir contre les épandages. Ils doivent inciter au changement des cultures, notamment à recouvrir les sols en période hivernale et à restaurer les zones humides, car elles ont un rôle épurateur. Les acteurs locaux doivent continuer d'être des ambassadeurs. Toutes ces bonnes résolutions mettront du temps à produire leurs effets. On peut les estimer à plusieurs années.

Ce sont entre autres des élevages de bovins que peuvent venir ces améliorations. Ce sont eux qui offrent le plus de marge pour désintensifier les modèles. Si le premier plan de 2010 de lutte contre les algues vertes n'a pas été un total succès, il faut que celui qui est à l'étude le devienne. Partout où des bonnes mesures ont été prises et des politiques cohérentes menées, les pollutions par les nitrates ont baissé, donc les algues vertes ont reculé. Il y a dès lors tout lieu de penser que l'on est sur la bonne voie et que peut-être les plages de Saint-Brieuc et d'ailleurs retrouveront bientôt leur attractivité. C'est la fin de cet épisode. On se retrouve prochainement pour un nouveau numéro de La Grande Bleue.

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0: Très bon jeudi avec AIFM et avec Kaolin à 11h30. Et les infos vous sont présentées par Théo Mollet.
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2: Bonjour à tous, à la une de l'actualité. Après plusieurs jours de forte chaleur, une dégradation orageuse traverse la France. Météo France a placé 15 départements en vigilance orange aux orages, avec un risque de phénomène violent. Forte rafale de vent, grêle, pluie intense et forte activité électrique. En parallèle, 31 départements restent en vigilance orange canicule. La vigilance orage pourrait être étendue à d'autres territoires au cours de la journée. Emmanuel Macron se rend à Fontainebleau ce matin où près de 950 pompiers restent mobilisés contre l'incendie, le plus important feu jamais enregistré en Île-de-France. L'incendie est désormais fixé mais pas encore éteint. Plus de 32 000 hectares ont déjà été ravagés par les flammes en France depuis le début de l'année, un bilan supérieur à celui de toute la saison 2025. L'Iran affirme avoir frappé une base aérienne américaine en Jordanie avec des missiles balistiques. Les gardiens de la Révolution revendiquent aussi des tirs contre des sites militaires américains au Koweït et à Bahreïn. Téhéran présente ses attaques comme une riposte aux frappes américaines menées en Iran. Et puis en football, la finale de la Coupe du Monde opposera donc l'Argentine à l'Espagne dimanche. Et l'équipe de France affrontera l'Angleterre samedi pour la petite finale. Ce sera le dernier match du Didier Deschamps sur le banc des Bleus.
0: Et notre édition locale avec cet hommage à Louana, samedi prochain, 18 juillet à Barfleur, un an jour pour jour après la disparition tragique de cette Brésilienne de 34 ans, victime d'un meurtre. La maire de la commune invite les habitants à déposer une fleur sur la plage de l'église. Sans cérémonie formelle, chacun est libre de venir quand il le souhaite au niveau de la cale pour perpétuer sobrement le souvenir de la jeune femme et soutenir ses proches. Un garçon de 12 ans grièvement blessé dans un accident de deux roues à Bréal dans le sud Manche s'est passé mardi dernier dans l'heure de midi. Pris en charge par les secours, le jeune garçon a reçu des soins médicaux sur place. La victime a ensuite été évacuée et hospitalisée en urgence à l'hôpital de Granville. Plusieurs plages de la Manche interdites d'accès depuis hier par mesure de prévention liées aux grandes marées. La baignade, la pêche et les activités nautiques sont proscrites jusqu'à vendredi. Sont concernées les plages d'Agon-Coutainville, de Hauteville-sur-Mer et de Montmartin-sur-Mer. Avec des coefficients grimpants jusqu'à 98, les autorités craignent une pollution bactérienne temporaire et un risque de contamination à l'E. coli. Des habitants de Sainte-Croix-Hague ont été privés d'eau hier en cause d'une fuite sur une conduite d'eau qui a nécessité l'intervention des équipes de l'agglomération du Cotentin. Les travaux de réparation ont entraîné une coupure d'alimentation pour plusieurs foyers du secteur. Et puis la commune de La Hague qui lance une campagne de communication originale pour lutter avec bienveillance contre les incivilités du quotidien. Face aux nuisances sonores, aux excès de vitesse et aux déjections canines, la municipalité a choisi l'humour pour sensibiliser les esprits. Les visuels sont diffusés sur les réseaux sociaux et les panneaux lumineux de Beaumont-Hague, Urville-Neckville et Vasteville. Bientôt, des formats vidéo viendront compléter ce dispositif pour toucher au mieux habitants et touristes.
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0: votre jeudi sur IDFM avec April Wine. À l'instant, c'est Savage Garden. Et puis aujourd'hui, on remonte à la source de l'histoire du blues rock britannique. C'est un 16 juillet en 1966 que la presse anglaise annonce la naissance du tout premier supergroupe de l'histoire, Cream, une formation mythique qui réunissait alors la scène à la crème des musiciens de l'époque avec le batteur Ginger Baker, le bassiste Jack Bruce et surtout un jeune prodige à la guitare nommé Eric Clapton. Et même si l'aventure de Cream n'a duré que 2 ans, elle a définitivement propulsé la carrière de son guitariste légendaire. Et c'est justement ce monstre sacré, Eric Clapton, qu'on retrouvera en live pour ce Cocaine dans un instant.
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3: Bonjour à tous, à la une de l'actualité. Après les incendies qui ont ravagé plus de 2000 hectares de forêt à Fontainebleau, Valérie Pécresse propose de lancer une grande initiative de régénération sur le modèle de la reconstruction de Notre-Dame de Paris. La présidente de la région Île-de-France souhaite mobiliser l'État, l'Office national des forêts, les associations environnementales, les pompiers et des mécènes pour restaurer cette forêt classée au patrimoine mondial de l'UNESCO. Emmanuel Macron est d'ailleurs sur place. L'Union syndicale de la magistrature critique les annonces du ministre de la Justice Gérald Darmanin sur le réexamen des plaintes pour violences sexuelles sur mineurs. Après l'examen de 85 047 plaintes, près de 1000 dossiers prioritaires ont été identifiés et 675 personnes ont été placées en détention. Mais les magistrats estiment que cette opération ne règle pas le problème de fond, car d'autres affaires auraient été mises en attente pour traiter ces dossiers en urgence. Et d'ailleurs, à Bordeaux, une enquête est ouverte après deux plaintes visant le directeur d'une école privée catholique. Il est soupçonné de viol et d'agression sexuelle sur deux enfants mineurs. Le chef d'établissement, déjà entendu en février après un premier signalement, a été suspendu provisoirement. L'organisme de gestion de l'école est également mis en cause pour un possible défaut de signalement. Les quatre fédérations syndicales des industries électriques et gazières menacent d'appeler à la grève si l'exécutif remet en cause le tarif agent. Vous savez, c'est cet avantage historique qui permet aux salariés et retraités du secteur de bénéficier d'une réduction sur leur facture d'électricité et de gaz. Julie Pierret.
4: Oui, et le gouvernement envisage de revoir cet avantage après une demande de mise en conformité formulée par la Cour des comptes. Une décision que les syndicats dénoncent comme une attaque contre leur statut et leurs acquis sociaux. La CFE-CGC Énergie a déjà déposé un préavis de grève à EDF à partir de mardi prochain. Une réunion intersyndicale est annoncée demain et ça pour décider des modalités d'une éventuelle mobilisation plus large. Les syndicats rappellent que cet avantage existe depuis la création du service public de l'énergie après la Seconde Guerre mondiale.
3: Merci Julie. Ils dénoncent un mauvais timing pendant les vacances alors que les agents sont fortement mobilisés face aux canicules, aux tempêtes ou encore aux feux de forêt. Et puis, c'est une pneumonie qui est à l'origine du décès de Sam Neill, l'acteur néo-zélandais connu pour son rôle du docteur Alan Grant dans Jurassic Park ou encore pour ses performances dans Possession. Il nous a quittés en début de semaine à l'âge de 78 ans. Son agent a précisé que sa mort était donc due à une pneumonie après un combat contre un lymphome dont il était en rémission. Une cérémonie privée sera organisée prochainement en Nouvelle-Zélande. Voilà pour l'essentiel de l'actualité. Bonne journée à tous.
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2: On s'intéresse aux prévisions de ce jeudi avec un ciel manchois de nouveau bien chargé, même si quelques trouées lumineuses plus ou moins importantes peuvent se produire. On a noté aussi ce nouveau risque d'orage pour cet après-midi sur le centre et sud du département. Le vent, il est de nord-est, entre 40 et 50 km/h en rafale. Et les températures en journée, 21 degrés annoncés sur la Hague et les Pieux, 23 à Montebourg, 25 à Granville et Cherbourg, 26 sur Avranches, 28 degrés à Saint-Lô. Quant à demain, vendredi, des nuages encore nombreux le matin, mais qui évoluent vers un ciel plus lumineux en après-midi, notamment sur le nord cotentin. 15 à 17 degrés pour les températures au réveil, comptez 24 à 28 degrés en maximale.
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0: Elle est surnommée par certains la reine du rock avec Pat Benatar. Et on restera dans la royauté sur Radio FM puisque dans les prochaines minutes, retrouvez Prince et Queen. Juste le temps de nous intéresser à quelques animations prochainement organisées. Il est 12h15.
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0: Avec le S.Hague qui s'apprête à célébrer ses 30 ans. Rendez-vous le samedi 25 juillet pour une grande journée festive gratuite et ouverte à tous. Au programme, un match de gala, en hommage à l'épopée de la Coupe de France 2008. Des animations pour toute la famille, une buvette ainsi que 3 concerts à partir de 19h. Vous retrouverez sur scène Airstream, Steeler Fingers et Gate. L'entrée est libre et ouverte à tous. Remontez le temps d'un week-end à Nouinville, les 22 et 23 août. Le comité des fêtes vous invite à sa fête nationale dans le parc et derrière à la mairie. Pendant 2 jours, profitez d'un véritable village médiéval avec campements, combats de chevaliers, marchés de créateurs, démonstrations de tir à l'arc, animations en continu, jeux pour les enfants et tombola. Le samedi, un concert avec The Five Sounds, également programmé à 20h. Restauration et buvette sur place tout au long du week-end. L'entrée est gratuite et ouverte à tous. Et puis si vous passiez de l'autre côté du micro à l'occasion des journées du patrimoine économique, IFM ouvre les portes de ses studios le samedi 3 octobre de 14h à 18h30. Venez découvrir les coulisses de votre radio locale ou essayez-vous au micro lors d'un atelier d'initiation. Vous pourrez également rencontrer l'équipe de la radio, échanger sur les métiers de l'audiovisuel et mieux comprendre le rôle d'un média local au service du territoire. Cette visite est gratuite et ouverte à tous. Rendez-vous donc le samedi 3 octobre de 14h à 18h30 pour découvrir l'envers du décor de votre

0: La couleur des blés, c'était Blanca sur IFM, midi et demi. Nouveau point sur l'info tout de suite et retrouvons Théo Mollet.
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2: Bonjour à tous, à la une de l'actualité. Après les incendies qui ont ravagé plus de 2000 hectares de forêt à Fontainebleau, Valérie Pécresse propose de lancer une grande initiative de régénération sur le modèle de la reconstruction de Notre-Dame de Paris. La présidente de la région Île-de-France souhaite mobiliser l'État, l'Office national des forêts, les associations environnementales, les pompiers et des mécènes pour restaurer cette forêt classée au patrimoine mondial de l'UNESCO. Emmanuel Macron est d'ailleurs sur place. L'Union syndicale de la magistrature critique les annonces du ministre de la Justice Gérald Darmanin sur le réexamen des plaintes pour violences sexuelles sur mineurs. Après l'examen de 85 047 plaintes, près de 1000 dossiers prioritaires ont été identifiés et 675 personnes ont été placées en détention. Mais les magistrats estiment que cette opération ne règle pas le problème de fond, car d'autres affaires auraient été mises en attente pour traiter ces dossiers en urgence. Et puis, c'est une pneumonie qui est à l'origine du décès de Sam Neill, l'acteur néo-zélandais connu pour son rôle du docteur Alan Grant dans Jurassic Park, ou encore pour ses performances dans Possession. Il nous a quittés en début de semaine à l'âge de 78 ans. Une cérémonie privée sera organisée prochainement en Nouvelle-Zélande.
0: Et notre édition locale avec cet hommage à Louana samedi prochain, 18 juillet à Barfleur, un an jour pour jour après la disparition tragique de cette Brésilienne de 34 ans victime d'un meurtre. La maire de la commune invite les habitants à déposer une fleur sur la plage de l'église. Sans cérémonie formelle, chacun est libre de venir quand il le souhaite au niveau de la cale pour perpétuer sobrement le souvenir de la jeune femme et soutenir ses proches. Un garçon de 12 ans grièvement blessé dans un accident de deux roues à Bréal dans le Sud-Manche s'est passé mardi dernier dans l'heure de midi. Pris en charge par les secours, le jeune garçon a reçu des soins médicaux sur place. La victime a ensuite été évacuée et hospitalisée en urgence à l'hôpital de Granville. Plusieurs plages de la Manche interdites d'accès depuis hier par mesure de prévention liée aux grandes marées. La baignade, la pêche et les activités nautiques sont proscrites jusqu'à vendredi. Sont concernées les plages d'Agon-Coutainville, de Hauteville-sur-Mer et de Montmartin-sur-Mer. Avec des coefficients grimpants jusqu'à 98, les autorités craignent une pollution bactérienne temporaire et un risque de contamination à le colis. Des habitants de Sainte-Croix-Hague ont été privés d'eau hier en cause d'une fuite sur une conduite d'eau qui a nécessité l'intervention des équipes de l'agglomération du Cotentin. Les travaux de réparation ont entraîné une coupure d'alimentation pour plusieurs foyers du secteur. Et puis la commune de La Hague qui lance une campagne de communication originale pour lutter avec bienveillance contre les incivilités du quotidien. Face aux nuisances sonores, aux excès de vitesse et aux déjections canines, la municipalité a choisi l'humour pour sensibiliser les esprits. Les visuels sont diffusés sur les réseaux sociaux et les panneaux lumineux de Beaumont-Hague, Urville-Nagueville et Vasteville. Bientôt, des formats vidéo viendront compléter ce dispositif pour toucher au mieux habitants et touristes.
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0: arrivé à la guitare, au hockey sur glace, au sirop d'érable, la scène rock canadienne avec l'immense monsieur Brian Adams sur IDFM. Et puis pour un été réussi dans la high, dans les prochaines minutes, on vous parlera de la traditionnelle fête du port de Montbéliard qui fera son retour au port du Havre les 22 et 23 août.
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0: Out of My Face avec ce Fiction Plane sur IDFM. Et c'est le rendez-vous maritime et festif parfait pour clore l'été en beauté dans la Hague les 22 et 23 août prochains. Le port du Hâble va s'animer pour le grand retour de la fête du port de Montville-la-Rogue, au programme des concerts, des activités nautiques, des stands gourmands et un grand feu d'artifice tiré au-dessus de la mer. Alors pour découvrir le détail de ce week-end festif, nous sommes avec Philippe Maurice, donc le président du collectif organisateur. Bonjour Philippe.
1: Bonjour AGFM et merci de me recevoir pour pouvoir présenter le programme de la Fête du Port 2026.
0: Alors cette Fête du Port, un événement, on peut le dire, hein, il est ancré sur le territoire. Justement, qu'est-ce qui fait selon vous la popularité de cette manifestation?
1: Alors oui, effectivement, c'est une fête historique. On a du mal à savoir finalement depuis quand remonte la fête. Qu'est-ce qui fait la popularité? C'est certainement le fait de pouvoir faire une fête dans un cadre aussi sympathique que celui de Montville-la-Rogue, avec des activités à la fois sur terre, sur mer, et cette année, on aura même la chance d'avoir des activités en l'air.
0: On va rentrer dans le cœur du détail de cette édition 2026. D'ailleurs, quel est l'esprit de cette fête du port?
1: L'esprit, c'est d'organiser une fête sur notre territoire qui soit la plus festive et la plus sympathique possible pour les gens qui vont nous rendre visite. Voilà, le but de cette fête sur deux jours, parce que maintenant la fête est organisée sur deux jours, c'est que les gens qui viennent nous voir soient heureux, soient contents. Que ce soit le public, comme tous les gens qui organisent cette fête au final.
0: Oui, en effet, ça fait quelques années que cette fête du port commence le samedi. Alors on va justement s'intéresser au programme du samedi à partir de 17h. Donc on pourra notamment manger grâce à des food trucks qui sont de plus en plus nombreux.
1: Alors ça, c'est un souhait de notre part, c'est-à-dire qu'on s'est rendu compte sur les précédentes fêtes que le service n'était pas super organisé parce qu'il y avait des gens qui avaient du mal à manger. Donc cette année, effectivement, on a grossi le nombre de food trucks et ça sera pareil pour le dimanche. On grossit les prestations de façon à ce que les gens soient le plus contents possible.
0: Et puis bien sûr, le samedi, il y aura les concerts.
1: Oui, on a deux gros concerts. Alors on a, comment à la rue Le Bonheur, c'est un groupe de la grande banlieue parisienne avec Alan, un ancien de la rue Quétanou. Et puis dans la foulée, on aura les Frères Lemay. C'est un groupe de rock québécois.
0: D'accord, rien à voir avec Linda.
1: Non.
0: le clou du spectacle, c'est bien sûr le feu d'artifice qui sera tiré sur le port, depuis
1: la
0: digue.
1: Ça, ce sera du traditionnel, ça sera comme les autres années, un feu d'artifice tiré avant minuit depuis la digue. Nouveauté quand même, le feu d'artifice sera encore plus gros que les années précédentes.
0: Ça, c'est le programme du samedi qui s'annonce déjà beau. Et puis le dimanche, la fête qui se prolonge toute la journée cette fois, avec un grand point fort. Donc ce sont les activités nautiques entièrement gratuites. Alors déjà, on rappelle ce qu'on y trouvera.
1: Oui, effectivement, à noter 100% gratuite, qui est 100% aussi organisée par nos partenaires historiques, qui sont la SNSM, le PNH et Agmarine. Donc visite du bateau de la SNSM, des baptêmes de plongée avec Agmarine et puis des petites sorties en mer avec le PNH. Il y aura aussi des Doris qui proposeront des sorties et puis il y aura aussi les pêcheurs de Montville qui proposent eux des sorties en mer à leur compte.
0: Et pour ces activités, c'est ouvert à tous, faut s'inscrire?
1: Oui. C'est ouvert à tout le monde bien sûr et puis il faut aller dans les stands et s'inscrire pour pouvoir participer, oui.
0: Alors, deux nouvelles activités cette année font leur apparition également.
1: Alors, activités, visites, on peut nommer ça comme on veut. On a effectivement un yawl de la Marine nationale, le Dundee Mutin, qui sera présent un petit peu au large du port. Et on aura aussi un exercice d'hélitreuillage qui est proposé par la SNSM. C'est la première fois, je pense, à Aumontville, que la SNSM nous propose ça. Donc, effectivement, ça grossit encore une fête qui était déjà bien chargée.
0: D'où les activités en l'air cette année, en fait, c'est ça?
1: D'où les activités en l'air, effectivement, l'hélicoptère. Et puis, on va en profiter aussi cette année pour faire un film avec un drone. Donc, voilà.
0: Ah, donc, ces activités commenceront à quelle heure le dimanche?
1: Alors, le dimanche, ça commence à partir de midi 13h, quoi. Donc, avec de la restauration classique, locale, des huîtres, des bulots, du mouton et puis saucisse merguez, du grand classique, quoi.
0: Et on terminera donc la journée avec le retour de la musique, avec trois concerts proposés, c'est ça?
1: Trois concerts, oui, qui sont proposés sur le dimanche avec la Mafia Normande, Merseyside et Sabir. Ça, ce sont trois groupes normands. On est sur du classique par rapport à ce qu'on faisait les autres années.
0: C'est les concerts qui vont s'étaler sur toute la journée ou ça?
1: Oui, tout à fait. Ça va démarrer vers 13h30, d'accord. 14h jusqu'à 19h.
0: La programmation de cette fête du port, on peut la retrouver où?
1: Alors, on peut la retrouver sur nos réseaux sociaux qui sont très actifs. On a actuellement 700 followers sur Facebook, on est fiers. Ça fonctionne fort, donc sur Facebook, sur Instagram et puis sur le site du collectif de la fête du port.
0: Un dernier mot sur cette nouvelle édition des remerciements, notamment, je crois.
1: Oui, oui, bien évidemment, je tiens à remercier particulièrement nos partenaires, je les ai nommés, hein, tous les gens qui contribuent ou qui font des efforts pour que cette fête perdure. Donc ça, c'est tous les bénévoles et le bureau du collectif, et ainsi que tous les sponsors. On a la chance de tourner fort, hein, avec du sponsoring qui fonctionne bien sur la Hague. Donc merci beaucoup aux bénévoles et à tous les gens qui nous aident à faire cette belle fête.
0: Eh bien, un grand merci, Philippe Maurice, de nous avoir présenté cette édition 2026.
1: C'est moi qui vous remercie.
0: Et puis, on note donc précieusement le rendez-vous dans l'agenda à la fête du port de Montvillaroc. C'est les samedis 22 août à partir de 17h et le dimanche, hein, 23 août. Donc, c'est toutes les journées, hein, au port du Hable. En attendant, on peut suivre, hein, vos actualités, comme vous l'avez dit, sur vos réseaux sociaux. Donc, la fête du port de Montvillaroc. Au revoir.

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3: Bonjour à tous, à la une de l'actualité. Après les incendies qui ont ravagé plus de 2000 hectares de forêt à Fontainebleau, Valérie Pécresse propose de lancer une grande initiative de régénération sur le modèle de la reconstruction de Notre-Dame de Paris. La présidente de la région Île-de-France souhaite mobiliser l'État, l'Office national des forêts, les associations environnementales, les pompiers et des mécènes pour restaurer cette forêt classée au patrimoine mondial de l'UNESCO. Emmanuel Macron est d'ailleurs sur place. L'Union syndicale de la magistrature critique les annonces du ministre de la Justice Gérald Darmanin sur le réexamen des plaintes pour violences sexuelles sur mineurs. Après l'examen de 85 047 plaintes, près de 1000 dossiers prioritaires ont été identifiés et 675 personnes ont été placées en détention. Mais les magistrats estiment que cette opération ne règle pas le problème de fond, car d'autres affaires auraient été mises en attente pour traiter ces dossiers en urgence. Et d'ailleurs, à Bordeaux, une enquête est ouverte après deux plaintes visant le directeur d'une école privée catholique. Il est soupçonné de viol et d'agression sexuelle sur deux enfants mineurs. Le chef d'établissement, déjà entendu en février après un premier signalement, a été suspendu provisoirement. L'organisme de gestion de l'école est également mis en cause pour un possible défaut de signalement. Les quatre fédérations syndicales des industries électriques et gazières menacent d'appeler à la grève si l'exécutif remet en cause le tarif agent. Vous savez, c'est cet avantage historique qui permet aux salariés et retraités du secteur de bénéficier d'une réduction sur leur facture d'électricité et de gaz. Julie Pierret.
4: Oui, et le gouvernement envisage de revoir cet avantage après une demande de mise en conformité formulée par la Cour des comptes. Une décision que les syndicats dénoncent comme une attaque contre leur statut et leurs acquis sociaux. La CFE-CGC Énergie a déjà déposé un préavis de grève à EDF à partir de mardi prochain. Une réunion intersyndicale est annoncée demain et ça pour décider des modalités d'une éventuelle mobilisation plus large. Les syndicats rappellent que cet avantage existe depuis la création du service public de l'énergie après la Seconde Guerre mondiale.
3: Merci Julie. Ils dénoncent un mauvais timing pendant les vacances alors que les agents sont fortement mobilisés face aux canicules, aux tempêtes ou encore aux feux de forêt. Et puis, c'est une pneumonie qui est à l'origine du décès de Sam Neill, l'acteur néo-zélandais connu pour son rôle du docteur Alan Grant dans Jurassic Park ou encore pour ses performances dans Possession. Il nous a quittés en début de semaine à l'âge de 78 ans. Son agent a précisé que sa mort était donc due à une pneumonie après un combat contre un lymphome dont il était en rémission. Une cérémonie privée sera organisée prochainement en Nouvelle-Zélande. Voilà pour l'essentiel de l'actualité. Bonne journée à tous.
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2: Et en ce jeudi, un ciel manchoir fortement voilé, avec tout de même quelques trouées lumineuses. Nouveau risque aussi d'orage cet après-midi sur le centre et sud du département. Le vent, il est de nord-est, entre 40 et 50 km en rafale. Et des températures cet après-midi de 21 degrés sur les Pieux et dans la Hague. 23 sur Montebourg, 25 à Granville, 26 à Avranches, 25 à Cherbourg, 28 pour Saint-Lô. Quant à demain, vendredi, on trouvera de nombreux nuages le matin, mais qui vont évoluer vers un ciel plus lumineux l'après-midi, notamment sur le nord cotentin. 15 à 17 degrés pour les températures au réveil et de 24 à 28 degrés pour les maximales. Et en vous souhaitant une très belle journée, je vous laisse ici pour ce jeudi. Pour ceux qui le souhaitent, on remet ça demain. Rendez-vous dès 7h. Et puis, je lance votre après-midi musical. Ça démarre avec ce Every Breath You Take, un grand classique signé Police.

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1: Bonjour à tous, à la une de l'actualité, rebondissement dans l'affaire Jubilar. Des ossements possiblement humains ont été retrouvés aujourd'hui lors de fouilles réalisées près de Cagnac-les-Mines dans le Tarn. Les recherches ont été menées sur les indications de Cédric Jubilar. Il a renouvelé ses aveux hier devant la justice. Plus de 100 gendarmes sont mobilisés sur place. Des analyses doivent désormais déterminer si ces restes sont bien ceux de Delphine, disparue en décembre 2020. Emmanuel Macron était à Fontainebleau ce matin où plus de 2000 hectares de forêt ont brûlé. Depuis le début de l'année, 35 000 hectares sont partis en fumée. Le chef de l'État a annoncé la création d'un guichet unique pour financer la restauration de la forêt. Il réaffirme une tolérance zéro contre les incendiaires. Par ailleurs, dans la Drôme, l'incendie qui a démarré il y a 15 jours est désormais fixé. Il a parcouru 4400 hectares de terrain. La pétition contre la présomption d'usage légitime des armes à feu par les forces de l'ordre a recueilli 656 000 signatures. Elle sera examinée le 21 septembre en commission des lois de l'Assemblée nationale. Les députés devront se prononcer sur la recevabilité du projet. Le texte déjà adopté à l'Assemblée doit encore être étudié par le Sénat. Et l'Assemblée nationale qui vient tout juste d'adopter le texte pour rendre imprescriptibles les crimes commis sur des mineurs. C'est dans le cadre de l'examen du projet de loi sur la protection des enfants. La mesure était jusque-là réservée aux crimes contre l'humanité. 21 départements sont désormais placés en vigilance orange pour les orages, principalement du centre jusqu'au Grand Est. Un épisode localement violent avec des rafales de vent pouvant atteindre 120 km/h, mais aussi de fortes chutes de grêle et jusqu'à 50 mm de cumul d'eau en quelques heures. La vigilance canicule concerne encore 31 départements aujourd'hui, avant un nouveau recul attendu demain. L'allocation de rentrée scolaire sera versée le 18 août en métropole et le 4 août à La Réunion et à Mayotte. Cette aide destinée aux familles sous conditions de ressources concerne près de 5 millions d'enfants. Son montant varie entre 426 et 466 euros par enfant selon l'âge. Pour un enfant à charge, les revenus du foyer ne doivent pas dépasser près de 29 000 euros par an pour en bénéficier pleinement. Enfin, les salles obscures ont fait le plein au mois de juin. Selon le Centre national du cinéma, la fréquentation a augmenté de 14,6% sur un an avec plus de 13 millions d'entrées. Depuis le début de l'année, plus de 90 millions de billets ont été vendus. Une hausse expliquée notamment par le succès de la fête du cinéma et de plusieurs films comme Toy Story 5 ou Sur la piste du marsupilami. Voilà pour l'actualité. Excellent après-midi à tous.
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1: Bonjour à tous, à la une de l'actualité, rebondissement dans l'affaire Jubilard. Des ossements possiblement humains ont été retrouvés aujourd'hui lors de fouilles réalisées près de Cagnac-les-Mines dans le Tarn. Les recherches ont été menées sur les indications de Cédric Jubilard. Il a renouvelé ses aveux hier devant la justice. Plus de 100 gendarmes sont mobilisés sur place. Des analyses doivent désormais déterminer si ces restes sont bien ceux de Delphine, disparue en décembre 2020. Emmanuel Macron était à Fontainebleau ce matin où plus de 2000 hectares de forêt ont brûlé. Depuis le début de l'année, 35 000 hectares sont partis en fumée. Le chef de l'État a annoncé la création d'un guichet unique pour financer la restauration de la forêt. Il réaffirme une tolérance zéro contre les incendiaires. Par ailleurs, dans la Drôme, l'incendie qui a démarré il y a 15 jours est désormais fixé. Il a parcouru 4400 hectares de terrain. La pétition contre la présomption d'usage légitime des armes à feu par les forces de l'ordre a recueilli 656 000 signatures. Elle sera examinée le 21 septembre en commission des lois de l'Assemblée nationale. Les députés devront se prononcer sur la recevabilité du projet. Le texte déjà adopté à l'Assemblée doit encore être étudié par le Sénat. Et l'Assemblée nationale qui vient tout juste d'adopter le texte pour rendre imprescriptibles les crimes commis sur des mineurs. C'est dans le cadre de l'examen du projet de loi sur la protection des enfants. La mesure était jusque-là réservée aux crimes contre l'humanité. 21 départements sont désormais placés en vigilance orange pour les orages, principalement du centre jusqu'au Grand Est. Un épisode localement violent avec des rafales de vent pouvant atteindre 120 km/h, mais aussi de fortes chutes de grêle et jusqu'à 50 mm de cumul d'eau en quelques heures. La vigilance canicule concerne encore 31 départements aujourd'hui, avant un nouveau recul attendu demain. L'allocation de rentrée scolaire sera versée le 18 août en métropole et le 4 août à La Réunion et à Mayotte. Cette aide destinée aux familles sous conditions de ressources concerne près de 5 millions d'enfants. Son montant varie entre 426 et 466 euros par enfant selon l'âge. Pour un enfant à charge, les revenus du foyer ne doivent pas dépasser près de 29 000 euros par an pour en bénéficier pleinement. Enfin, les salles obscures ont fait le plein au mois de juin. Selon le Centre National du Cinéma, la fréquentation a augmenté de 14,6% sur un an avec plus de 13 millions d'entrées. Depuis le début de l'année, plus de 90 millions de billets ont été vendus. Une hausse expliquée notamment par le succès de la fête du cinéma et de plusieurs films comme Toy Story 5 ou Sur la piste du marsupilami. Voilà pour l'actualité. Excellent après-midi à tous.
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1: Bonsoir à tous, à la une de l'actualité. Une information judiciaire est ouverte pour déterminer les causes exactes du feu de la forêt de Fontainebleau qui a démarré le 12 juillet. Le gérant d'une entreprise de travaux et deux ouvriers sont présentés à un juge d'instruction. Des étincelles provoquées par une disqueuse lors d'un chantier sur l'autoroute A6 auraient embrasé la végétation avant de se propager vers la forêt. Et justement, Emmanuel Macron était en déplacement dans la forêt de Fontainebleau ce midi. Le président a salué l'engagement des pompiers et rappelé que la France n'avait jamais connu autant de départs de feu depuis la fin de la Seconde Guerre mondiale. Il promet une tolérance zéro contre les auteurs d'incendies.
2: Je veux que le message soit clair pour tout le monde. On a déjà des gens qui ont été appréhendés, mais rien ne sera lâché. Non mais je veux que le message soit clair ici comme partout en France. Il n'y aura aucune tolérance et nous serons intraitables. Parce que ce sont des vies qui sont mises en danger, parce que c'est évidemment notre territoire national qui est attaqué à chaque fois qu'un feu se déclenche.
1: Voilà Emmanuel Macron tout à l'heure en forêt de Fontainebleau. L'inspection générale de la justice dénonce un manque de moyens et des délais excessifs dans une précédente enquête visant Jérôme Barilla. Le rapport souligne notamment que l'audition de la victime n'avait pas été réalisée selon les recommandations ministérielles, faute de moyens au commissariat de Béthune. Jérôme Barilla a été mis en examen pour le viol et le meurtre de Liana. Plus de 126 000 candidats sont encore en attente d'une proposition sur Parcoursup, un chiffre jugé inacceptable par le ministre de l'Éducation, Édouard Geffray. Il assure quand même que tout est fait pour trouver une place à chacun. La phase complémentaire se poursuit jusqu'au 10 septembre. Une plainte contre X a été déposée auprès du parquet national financier concernant la reconversion de l'ancien site Michelin de Jouer-les-Tours. L'association AC Anticorruption soupçonne une entente entre plusieurs acteurs publics et privés pour minimiser la pollution des sols et éviter jusqu'à 15 millions d'euros de dépollution. Le PNF confirme avoir reçu la plainte. Il indique qu'elle est actuellement en cours d'analyse. 8 ans après l'effondrement du pont Morandi à Gênes, la justice italienne a rendu son verdict. L'ancien directeur général de la société gestionnaire de l'autoroute a été condamné à 12 ans de prison pour négligence et homicide involontaire. Le drame survenu en août 2018 avait fait 43 morts après l'effondrement d'une portion du viaduc. Enfin, Louise et Gabrielle sont les prénoms les plus donnés en France en 2025. Chez les filles, pas de changement sur un an. Louise devance Jade et Ambre. Et chez les garçons, Gabrielle reste en tête juste devant Noah et Léo entre dans le trio de tête. Voilà pour l'actualité. Bonne fin de journée à tous.
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1: Et l'info du territoire avec plusieurs plages de la Manche interdites d'accès depuis hier par mesure de prévention liées aux grandes marées, la baignade, à la pêche et les activités nautiques sont proscrites jusqu'à vendredi. Sont concernées les plages d'Agon-Coutainville, de Hauteville-sur-Mer et de Montmartin-sur-Mer. Avec des coefficients grimpant jusqu'à 98, les autorités craignent une pollution bactérienne temporaire et un risque de contamination à l'E. Un nouveau départ de feu mardi dernier dans la Manche, peu avant midi. Un incendie s'est déclaré dans des broussailles le long de la route nationale 174 à hauteur de Saint-Jean-de-Dés. Grâce à l'intervention rapide des sapeurs-pompiers, le sinistre a été éteint en moyen de 2 lances. Au total, 400 mètres carrés de végétation brûlée. Un garçon de 12 ans grièvement blessé dans un accident de 2 roues à Bréal dans le sud Manche. Ça s'est passé mardi dernier dans l'heure de midi. Pris en charge par les secours, le jeune garçon a reçu des soins médicaux sur place. La victime a ensuite été évacuée et hospitalisée en urgence à l'hôpital de Grandville. On respire mal en Normandie. Depuis hier et encore aujourd'hui, Atmo Normandie qualifie la qualité de l'air de dégradée à mauvaise dans toute la région. En cause, une forte concentration d'ozone favorisée par la canicule et le soleil. Heureusement qu'un pic officiel de pollution n'est atteint. L'arrivée des nuages et des orages prévus ce jeudi après-midi devrait rapidement faire baisser ces taux d'ozone. Et puis des habitants de Sainte-Croix-Hague privés d'eau hier. En cause, une fuite sur une conduite d'eau qui a nécessité l'intervention des équipes de l'agglomération du Cotentin. Les travaux de réparation ont entraîné une coupure d'alimentation pour plusieurs foyers du secteur. Merci de votre écoute. Retour de vos programmes musicaux dans les prochaines secondes.
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1: Bonsoir à tous. À la une de l'actualité, une information judiciaire est ouverte pour déterminer les causes exactes du feu de la forêt de Fontainebleau qui a démarré le 12 juillet. Le gérant d'une entreprise de travaux et deux ouvriers sont présentés à un juge d'instruction. Des étincelles provoquées par une disqueuse lors d'un chantier sur l'autoroute A6 auraient embrasé la végétation avant de se propager vers la forêt. Et justement, Emmanuel Macron était en déplacement dans la forêt de Fontainebleau ce midi. Le président a salué l'engagement des pompiers et rappelé que la France n'avait jamais connu autant de départs de feu depuis la fin de la Seconde Guerre mondiale. Il promet une tolérance zéro contre les auteurs d'incendies.
2: Je veux que le message soit clair pour tout le monde. On a déjà des gens qui ont été appréhendés, mais rien ne sera lâché. Non mais je veux que le message soit clair ici comme partout en France. Il n'y aura aucune tolérance et nous serons intraitables. Parce que ce sont des vies qui sont mises en danger, parce que c'est évidemment notre territoire national qui est attaqué à chaque fois qu'un feu se déclenche.
1: Voilà Emmanuel Macron tout à l'heure en forêt de Fontainebleau. L'inspection générale de la justice dénonce un manque de moyens et des délais excessifs dans une précédente enquête visant Jérôme Barilla. Le rapport souligne notamment que l'audition de la victime n'avait pas été réalisée selon les recommandations ministérielles, faute de moyens au commissariat de Béthune. Jérôme Barilla a été mis en examen pour le viol et le meurtre de Liana. Plus de 126 000 candidats sont encore en attente d'une proposition sur Parcoursup, un chiffre jugé inacceptable par le ministre de l'Éducation, Édouard Geffray. Il assure quand même que tout est fait pour trouver une place à chacun. La phase complémentaire se poursuit jusqu'au 10 septembre. Une plainte contre X a été déposée auprès du parquet national financier concernant la reconversion de l'ancien site Michelin de Jouer-les-Tours. L'association AC Anticorruption soupçonne une entente entre plusieurs acteurs publics et privés pour minimiser la pollution des sols et éviter jusqu'à 15 millions d'euros de dépollution. Le PNF confirme avoir reçu la plainte. Il indique qu'elle est actuellement en cours d'analyse. 8 ans après l'effondrement du pont Morandi à Gênes, la justice italienne a rendu son verdict. L'ancien directeur général de la société gestionnaire de l'autoroute a été condamné à 12 ans de prison pour négligence et homicide involontaire. Le drame survenu en août 2018 avait fait 43 morts après l'effondrement d'une portion du viaduc. Enfin, Louise et Gabriel sont les prénoms les plus donnés en France en 2025. Chez les filles, pas de changement sur un an. Louise devance Jade et Ambre. Et chez les garçons, Gabriel reste en tête juste devant Noah et Léo entre dans le trio de tête. Voilà pour l'actualité. Bonne fin de journée à tous.
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1: Et notre édition locale avec cet hommage à Louana samedi prochain, 18 juillet à Barfleur, un an jour pour jour après la disparition tragique de cette Brésilienne de 34 ans victime d'un meurtre. La maire de la commune invite les habitants à déposer une fleur sur la plage de l'église. Sans cérémonie formelle, chacun est libre de venir quand il le souhaite au niveau de la calme pour perpétuer sobrement le souvenir de la jeune femme et soutenir ses proches. Un garçon de 12 ans grièvement blessé dans un accident de deux roues à Bréal dans le sud Manche s'est passé mardi dernier dans l'heure de midi. Pris en charge par les secours, le jeune garçon a reçu des soins médicaux sur place. La victime a ensuite été évacuée et hospitalisée en urgence à l'hôpital de Granville. Plusieurs plages de la Manche interdites d'accès depuis hier par mesure de prévention liée aux grandes marées. La baignade, la pêche et les activités nautiques sont proscrites jusqu'à vendredi. Sont concernées les plages d'Agon-Coutainville, de Hauteville-sur-Mer et de Montmartin-sur-Mer. Avec des coefficients grimpants jusqu'à 98, les autorités craignent une pollution bactérienne temporaire et un risque de contamination à l'E.coli. Des habitants de Sainte-Croix-Hague ont été privés d'eau hier en cause d'une fuite sur une conduite d'eau qui a nécessité l'intervention des équipes de l'agglomération du Cotentin. Et les travaux de réparation ont entraîné une coupure d'alimentation pour plusieurs foyers du secteur. Et puis la commune de La Hague qui lance une campagne de communication originale pour lutter avec bienveillance contre les incivilités du quotidien. Face aux nuisances sonores, aux excès de vitesse et aux déjections canines, la municipalité a choisi l'humour pour sensibiliser les esprits. Les visuels sont diffusés sur les réseaux sociaux et les panneaux lumineux de Beaumoigne, Urbunagville et Vasteville. Bientôt, des formats vidéo viendront compléter ce dispositif pour toucher au mieux habitants et touristes. Et merci d'avoir fait le choix d'AIFM pour passer cette fin de journée.
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1: Bonsoir à tous, à la une de l'actualité. 30 départements sont désormais placés en vigilance orange pour des orages. On attend de fortes rafales pouvant atteindre 120 km/h, d'intenses pluies et de possibles chutes de grêle. De violents orages ont déjà provoqué d'importants dégâts, notamment en Ardèche, avec des centaines de véhicules endommagés et près de 350 interventions des secours. L'enquête avance sur l'origine de l'incendie de Fontainebleau. Le parquet demande la mise en examen de la société Aximum, de son gérant et de deux ouvriers. Selon les premiers éléments, des étincelles provoquées par une disqueuse thermique lors de travaux sur l'autoroute A8 auraient embrasé la végétation avant que le feu ne se propage vers la forêt. Près de 2000 hectares sont partis en fumée. La consommation d'électricité repart à la hausse en France, plus 1% au premier semestre. Dans le même temps, la production a augmenté de 4,6% grâce au nucléaire, à l'éolien et au solaire. Résultat, l'électricité française est désormais décarbonée à 95% et les exportations ont rapporté plus de 3 milliards d'euros sur les 6 premiers mois de l'année. Par ailleurs, la Commission de régulation de l'énergie propose une hausse de 2,5% des tarifs réglementés de l'électricité au 1er août. Pour un foyer moyen, ça représenterait environ 26 euros de plus par an. La décision finale revient au gouvernement. Près de 20 millions de clients sont concernés. Peut-être le dénouement de l'affaire Jubilard. Des ossements ont été retrouvés ce jeudi lors de fouilles menées près de Cagnac-les-Mines, dans le Tarn. Les recherches ont été lancées sur les indications de Cédric Jubilard. Il a réaffirmé son implication dans le drame devant la justice. Des analyses doivent désormais déterminer si ces restes sont bien ceux de Delphine, disparue en décembre 2020. 18 ans de réclusion criminelle, la peine requise contre l'adolescent jugé pour le meurtre d'une surveillante de collège en Haute-Marne. Il était âgé de 14 ans au moment des faits. Le parquet a demandé au tribunal pour enfants de ne pas retenir l'altération de son discernement. Rakuten France va fermer à la fin de l'année, faute de repreneurs. Le site de commerce en ligne emploie environ 180 salariés. La plateforme connaît un net recul depuis 10 ans, avec un nombre de clients en baisse de 33% et un trafic en diminution de 42%. Une période de transition est prévue pour les vendeurs et les acheteurs. Enfin, en cyclisme, le Belge Tim Merlier remporte la 12e étape du Tour de France entre Nevers-Manicourt et Chalon-sur-Saône. Le coureur s'impose devant le Néerlandais Olaf Kooi et son compatriote Jasper Philipsen. Tadej Pogacar conserve le maillot jaune. Voilà pour l'actualité. Bonne soirée à tous.
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1: Et notre édition locale avec cet hommage à Louana samedi prochain, 18 juillet à Barfleur, un an jour pour jour après la disparition tragique de cette Brésilienne de 34 ans victime d'un meurtre. La maire de la commune invite les habitants à déposer une fleur sur la plage de l'église. Sans cérémonie formelle, chacun est libre de venir quand il le souhaite au niveau de la cale pour perpétuer sobrement le souvenir de la jeune femme et soutenir ses proches. Un garçon de 12 ans grièvement blessé dans un accident de deux roues à Bréal dans le Sud-Manche s'est passé mardi dernier dans l'heure de midi. Pris en charge par les secours, le jeune garçon a reçu des soins médicaux sur place. La victime a ensuite été évacuée et hospitalisée en urgence à l'hôpital de Granville. Plusieurs plages de la Manche interdites d'accès depuis hier par mesure de prévention liée aux grandes marées. La baignade, la pêche et les activités nautiques sont proscrites jusqu'à vendredi. Sont concernées les plages d'Agon-Coutainville, de Hauteville-sur-Mer et de Montmartin-sur-Mer. Avec des coefficients grimpants jusqu'à 98, les autorités craignent une pollution bactérienne temporaire et un risque de contamination à l'eucolysium. Des habitants de Sainte-Croix-Hague ont été privés d'eau hier en cause d'une fuite sur une conduite d'eau qui a nécessité l'intervention des équipes de l'agglomération du Cotentin. Et les travaux de réparation ont entraîné une coupure d'alimentation pour plusieurs foyers du secteur. Et puis la commune de La Hague qui lance une campagne de communication originale pour lutter avec bienveillance contre les incivilités du quotidien. Face aux nuisances sonores, aux excès de vitesse et aux déjections canines, la municipalité a choisi l'humour pour sensibiliser les esprits. Les visuels sont diffusés sur les réseaux sociaux et les panneaux lumineux de Beaumoigne, Urbainac-Ville et Vasteville. Bientôt, des formats vidéo viendront compléter ce dispositif pour toucher au mieux habitants et touristes. Et merci d'avoir fait le choix d'AIFM pour passer cette fin de journée.
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1: Bonsoir à tous, à la une de l'actualité. 30 départements sont désormais placés en vigilance orange pour des orages. On attend de fortes rafales pouvant atteindre 120 km/h, d'intenses pluies et de possibles chutes de grêle. De violents orages ont déjà provoqué d'importants dégâts, notamment en Ardèche, avec des centaines de véhicules endommagés et près de 350 interventions des secours. L'enquête avance sur l'origine de l'incendie de Fontainebleau. Le parquet demande la mise en examen de la société Aximum, de son gérant et de deux ouvriers. Selon les premiers éléments, des étincelles provoquées par une disqueuse thermique lors de travaux sur l'autoroute A8 auraient embrasé la végétation avant que le feu ne se propage vers la forêt. Près de 2000 hectares sont partis en fumée. La consommation d'électricité repart à la hausse en France, plus 1% au premier semestre. Dans le même temps, la production a augmenté de 4,6% grâce au nucléaire, à l'éolien et au solaire. Résultat, l'électricité française est désormais décarbonée à 95% et les exportations ont rapporté plus de 3 milliards d'euros sur les 6 premiers mois de l'année. Par ailleurs, la Commission de régulation de l'énergie propose une hausse de 2,5% des tarifs réglementés de l'électricité au 1er août. Pour un foyer moyen, ça représenterait environ 26 euros de plus par an. La décision finale revient au gouvernement. Près de 20 millions de clients sont concernés. Peut-être le dénouement de l'affaire Jubilard. Des ossements ont été retrouvés ce jeudi lors de fouilles menées près de Cagnac-les-Mines, dans le Tarn. Les recherches ont été lancées sur les indications de Cédric Jubilard. Il a réaffirmé son implication dans le drame devant la justice. Des analyses doivent désormais déterminer si ces restes sont bien ceux de Delphine, disparue en décembre 2020. 18 ans de réclusion criminelle, la peine requise contre l'adolescent jugé pour le meurtre d'une surveillante de collège en Haute-Marne. Il était âgé de 14 ans au moment des faits. Le parquet a demandé au tribunal pour enfants de ne pas retenir l'altération de son discernement. Rakuten France va fermer à la fin de l'année, faute de repreneurs. Le site de commerce en ligne emploie environ 180 salariés. La plateforme connaît un net recul depuis 10 ans, avec un nombre de clients en baisse de 33% et un trafic en diminution de 42%. Une période de transition est prévue pour les vendeurs et les acheteurs. Enfin, en cyclisme, le Belge Tim Merlier remporte la 12e étape du Tour de France entre Nevers-Magny-Cours et Chalon-sur-Saône. Le coureur s'impose devant le Néerlandais Olaf Kooi et son compatriote Jasper Philipsen. Tadej Pogacar conserve le maillot jaune. Voilà pour l'actualité. Bonne soirée à tous.
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1: Bonsoir à tous, à la une de l'actualité. 30 départements sont désormais placés en vigilance orange pour des orages. On attend de fortes rafales pouvant atteindre 120 km/h, d'intenses pluies et de possibles chutes de grêle. De violents orages ont déjà provoqué d'importants dégâts, notamment en Ardèche, avec des centaines de véhicules endommagés et près de 350 interventions des secours. L'enquête avance sur l'origine de l'incendie de Fontainebleau. Le parquet demande la mise en examen de la société Aximum, de son gérant et de deux ouvriers. Selon les premiers éléments, des étincelles provoquées par une disqueuse thermique lors de travaux sur l'autoroute A8 auraient embrasé la végétation avant que le feu ne se propage vers la forêt. Près de 2000 hectares sont partis en fumée. La consommation d'électricité repart à la hausse en France, plus 1% au premier semestre. Dans le même temps, la production a augmenté de 4,6% grâce au nucléaire, à l'éolien et au solaire. Résultat, l'électricité française est désormais décarbonée à 95% et les exportations ont rapporté plus de 3 milliards d'euros sur les 6 premiers mois de l'année. Par ailleurs, la Commission de régulation de l'énergie propose une hausse de 2,5% des tarifs réglementés de l'électricité au 1er août. Pour un foyer moyen, ça représenterait environ 26 euros de plus par an. La décision finale revient au gouvernement. Près de 20 millions de clients sont concernés. Peut-être le dénouement de l'affaire Jubilard. Des ossements ont été retrouvés ce jeudi lors de fouilles menées près de Cagnac-les-Mines, dans le Tarn. Les recherches ont été lancées sur les indications de Cédric Jubilard. Il a réaffirmé son implication dans le drame devant la justice. Des analyses doivent désormais déterminer si ces restes sont bien ceux de Delphine, disparue en décembre 2020. 18 ans de réclusion criminelle, la peine requise contre l'adolescent jugé pour le meurtre d'une surveillante de collège en Haute-Marne. Il était âgé de 14 ans au moment des faits. Le parquet a demandé au tribunal pour enfants de ne pas retenir l'altération de son discernement. Rakuten France va fermer à la fin de l'année, faute de repreneurs. Le site de commerce en ligne emploie environ 180 salariés. La plateforme connaît un net recul depuis 10 ans, avec un nombre de clients en baisse de 33% et un trafic en diminution de 42%. Une période de transition est prévue pour les vendeurs et les acheteurs. Enfin, en cyclisme, le Belge Tim Merlier remporte la 12e étape du Tour de France entre Nevers-Manicourt et Chalon-sur-Saône. Le coureur s'impose devant le Néerlandais Olaf Kooi et son compatriote Jasper Philipsen. Tadej Pogacar conserve le maillot jaune. Voilà pour l'actualité. Bonne soirée à tous.
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